Bonjour, bonjour chers auditeurs, nous sommes sur les antennes de Radio Centrale d'Anvers avec Monsieur Sangonini qui est présenté par Bing Carlos. Je vous salue tous nos auditeurs qui nous suivent à partir de 9h jusqu'à 11h. On essaie un peu de parler quelques informations qui se passent en République démocratique du Congo. 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Na pesimino mbote ce qui nous veulent nous appeler sur notre numéro, c'est 32 32 30 30, Radio Centrale d'Anvers sur YouTube, sur web www.radiocentraledanvers.com. 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
0: 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Il n'a pas interviewé. Non.
1: Ça ça.
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0: 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Ils ont été dans le gouvernement pour le gouvernement et qui s'est sonité. Ceux qui sont mis à coquiter, ils ont été mis à la troisième. Le Congo est à la Au moins que ceux qui sont mon chef de l'État, Monica Osala, Moussala Otikaye. Mais ceux qui sont Monica Osala, Moussala, qui sont dans la population, qui sont dans la population, qui sont dans la
1: population, qui sont dans la sécurité, qui sont dans la na Congo. Et ceux qui ne sont pas en sécurité, et Mati Makasi, qui sont déclarés en haut. Yo mutoza sur place la terre, au Lobinin.
0: Les Kamouya Jacqueline Chabani. Ils allaient concerner, général, provincial, y a Kinshasa, ils allaient concerner, la ministre de la Justice. Si vous avez bien que vous avez les motions, mais motions, on est invité pour la ligne. Pour Jacqueline, peut après, si vous avez réponse, vous avez la Kisaké, vous avez un problème, vous avez un problème, vous avez un ministre de la Justice. Pour la ligne, le problème, vous avez un ministre de la Justice. Vous avez un criminel. Batindi bango na parquet. Mibeko na biso ya mboka elobi bien, elobi ke soki pour la police ekangi mutu akoki kosala 72 heures na kata kachota kosala 48 heures 72 heures batindi na parquet. 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et ko pe sa décision. Et qu'on fait ça quand même, il y a quelqu'un qui a été en train de se faire. Il y a un criminel. Il y a un criminel. Parce que mon bon temps, il y a ce que vous cangaillez. Vous voyez que les morts, après sur $200, après sur $300, après sur $500, $1000, vous payez un numéro en tant que magistrat. Vous allez coopérer dans le criminel. Au moins que la justice n'est pas ma insécurité dans la carte, et ça, c'est l'insécurité dans la carte à mon avis. Et ça, c'est un psycho, Jacques Mende, dans la Sambi. Et mon ami, il y a un problème, il y a un canga. Au général, la police, elle dit, il y a un canga. Il y a un canga. Tout le monde est dans la parquet. Mais Batouana, par exemple, c'est mieux de trouver une bande de. C'est quoi le problème de l'Europe? Le problème est que le ministre de la Justice.
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0: 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En tout cas, n'a pas de bango, n'a pas de. 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
2: en RDC pour expliquer aux Congolais qu'ils ne doivent pas venir en Belgique chercher une vie meilleure parce que les motifs économiques ne seraient pas valables. Alors c'est très intéressant parce que pour la bourgeoisie belge, les motifs économiques ont toujours été parfaitement valables. Il y a eu le roi Léopold II pour le caoutchouc, l'union minière pour l'uranium et aujourd'hui encore votre gouvernement avec le ministre Franken qui regarde vers la RDC pour sécuriser le cobalt, le cuivre et le coltan. Ça serait bon pour l'économie belge et européenne, soit dit en passant, comme il le dit. Mais alors il faut aller au bout du raisonnement, madame la ministre, hein, parce que tous ces pillages, ces violences pour les ressources congolaises rendent en fait impossible pour de nombreux Congolais de rester et d'y construire une vie sûre. Ils ne fuient pas par choix, parce que chacun voudrait rester chez lui auprès des siens, ils fuient parce qu'on ne leur laisse pas d'alternatives. Et lorsqu'ils fuient par nécessité, ils sont traités par votre gouvernement comme des criminels. Alors d'un côté, on prend les richesses, de l'autre, on refuse les êtres humains. Voilà votre politique.
1: Démocratique du Congo. 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
3: De camps de détention pour les immigrés, je vous explique.
4: Okay.
3: Vous l'aurez sûrement vu passer, ça, c'est les applaudissements de la droite et de l'extrême droite suite à leur victoire. Le 26 mars, ils ont réussi à faire voter le règlement retour. C'est une loi qui vise à durcir encore un peu plus le droit des étrangers sur le sol européen. Et surtout, à systématiser la détention de ces personnes. Oui, on parle bien de mettre des personnes sans papier dans des camps pour une durée maximale de 2 ans en attendant de trouver leur pays d'origine et de les renvoyer chez eux. Et on parle de toutes les personnes sans papier, hein, même celles qui sont en cours de demande de droit d'asile par exemple. Et comme ça suffisait pas, cette mesure d'enfermement, elle peut être cumulable d'un pays à l'autre et elle peut être renouvelable indéfiniment en cas de trouble à l'ordre public, d'atteinte à la sécurité publique ou en cas d'infraction. Et bien sûr, en cas de risque sécuritaire, le texte approuve tout bonnement la mise en prison. C'est simple, avec cette loi, on assiste encore un peu plus à la libéralisation de la lutte contre l'immigration. Cette loi, elle vise à simplifier, faciliter et accélérer les procédures d'expulsion. Et surtout, à externaliser la gestion de tous ceux qui seront considérés comme indésirables sur le territoire européen. Parce que bien sûr, on n'arrête pas là la dystopie. Hein. Le texte, il prévoit la possibilité d'expulsion dans des pays tiers, là où la personne n'a jamais mis un orteil et sans son consentement. Les États-Unis Union européenne, ils vont pouvoir passer des contrats avec des pays hors européens pour qu'ils gèrent à leur place la rétention. Et bien entendu.
1: Ce qui n'a pas fiché, Oyo, n'a pas fiché américain, Ndegi Basali, les mêmes fichiers, les mêmes situations, les Européens et Basali Yango, comme ils ont signé un contrat dans les pays d'Afrique, Oyo, ils ont migré. Nabanzi, Boukaka, Likamouya, ya Rwanda, na Angleterre. Izaka Angleterre te lilo États-Unis pe asali yango nani ba pays Europe mobimba bazoni ba sala ngo ba signer ba contrat na banane. Moi je me pose la question que qu'est-ce que on peut venir faire encore en Europe sous que ba situation na ekomi boy. Moi je crois que ba ndeko na biso na ba congolais na ba africains nyoso to prendre conscience ya valeur ya Afrique to construire Afrique. Soit to construire Afrique, je crois que ba président au Bazali téléguidé au comme je dis que ma président téléguidé au nous Bazali Bazali ba gouverneurs sont pas des présidents sauf la Mali na ninina ba pays ya CAO ané elongé na Katanino la plupart ba pays Afrique Bazali ko détruire ba peuple na bango c'est pour cela peuple en a marre peuple aza kobima. Je me rappelle dans les années 60 quand on parlait des Congolais à l'époque ou bien époque Bandeli Zaïre. Je croyais pas que les Congolais basaki kolinga koya na poto. Ba yango na poto te pone ils avaient tout chez eux. Il y avait des études qui étaient bien. Basaki ne lokwa kolia, basaki kutu. On n'en parlait même pas histoire koya na poto. L'histoire koya na poto et koya soki na ladi yango bien ezali muta pesa ki bato ambition koya na poto mingi ezali papa wemba na babiloko ne ya basap, l'air abonaki ki bato poto basaki koya ni mais c'était encore mieux. 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
3: vu sans que aucune once de contrôle ne soit prévue et sans clause de suspension en cas de non-respect des droits de l'homme. C'est pas nouveau, ça fait des années que l'Union européenne elle cherche à délocaliser ses responsabilités en matière de gestion des flux migratoires. Déjà depuis 2015, ils ont créé le système des hotspots. C'est des centres de rétention qui se trouvent en Italie et en Grèce, dans lesquels les personnes migrantes se retrouvent enfermées et privées de leur liberté pendant des jours, le temps d'enregistrer leurs demandes et de les identifier. Ensuite, il y a les contrôles frontaliers qui ont été délégués à des pays hors des frontières de l'Union européenne, comme le Maroc, la Libye, la Turquie et la Tunisie. Alors bien entendu, ils font pas ça gratos. Pour vous donner un ordre d'idée, l'Union européenne, elle a signé en 2024 un accord de plus de 164 millions d'euros avec la Tunisie. Et entre 2015 et 2020, dans le cadre d'un fonds de soutien à l'Afrique, c'est plus de 263 millions d'euros qui ont été délégués au contrôle de l'immigration à ces pays d'Afrique du Nord. Ça représente 55% de la totalité du fonds. Et puis, plus récemment, on a l'Italie qui a passé un petit contrat avec l'Albanie pour que, tout simplement, ils gèrent à leur place les demandes de droit d'asile. Attention, tenez-vous bien, la Commission européenne et Ursula von der Leyen en personne ont salué cette solution innovante. Et il y a plusieurs autres pays de l'Union européenne qui ont signé une lettre pour demander le développement de ce système commun à toute l'Union européenne. Alors ce texte, s'il a pu passer, c'est grâce à une coalition, comme je l'ai déjà dit, entre la droite et l'extrême droite. C'est donc le Parti Populaire Européen, avec le soutien des conservateurs et réformistes européens, d'Europe des Nations Souveraines et des Patriotes pour l'Europe. Coucou Jordan. M'en content.
1: 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Même quand on fait la symbiose à Macamoyano, même les États-Unis, leur azo qui négocie habituellement, mais bazar tu as un milliard, 300 milliards, mais aux États-Unis il y a des gens qui manquent à manger, qui manquent à quoi, qui manquent là où dormir. Bazar là la Liban, bazar Anino. Voilà le monde qu'on est en train de vivre maintenant. Le monde balingi mutua souffrir, mais bape sa mort pour un moment batu. Là logique exacte. Ce que l'anime Macamoyano t'a engobé, bazar zo mon engobé normal, mais anormalité, anormalité. Voilà ce qu'on appelle Mundele, c'est ça. 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Voilà la réalité de l'Europe. Voilà la réalité ya Mundele. 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Ça se montre vraiment que azali abruti na niveau mo sakanate. Or, quand on parle de développement, il y a un beau kabata, la kalabato, basali, bon, ça, la technique. Les gens qui sont intelligents. Les abato, t'es que, basa, oh, basa, na kata technique, basa, ma kamanine, oh, basa, bako, yko, dino. Voilà, batou, na ba, homme politique, na bino, oh, basa, kobima. Et puis, azali, na IDPS. J'avais dit, en 1915, na 2015, il est rarana, Bruxelles, au sale, mission, abi, ce type ici, il est trop dangereux. Batou, mandimara, na ngate, batou, pe, IDPS. Oh, nous, basa, na IDPS. Oh, kaboun, bouna, boui. Et maintenant, aujourd'hui, on me donne raison et j'avais raison. Même Kabuya wana, ngana zarana confiance na été. Kabuya wana zarana confiance na été. Ce sont des aventuriers. Oh, ça les a hypocrisie. Yako sakanate. Bango nyon sou basa wana bako visé poste ya président de la République. Bako sabino tu va changer. Nabe bato va changer constitution. Ce sont des menteurs, ba hypocrites. Bango nyon sou wana na Congo. Et la bambata wana bango nyon sou wana net sou wana. Tous ceux qui ont été mis en place, ils ont été mis en place dans la situation. Voilà ce que je veux dire. Voilà ce que je veux dire. Voilà ce que je veux dire. Voilà ce que je veux dire. Voilà ce que je veux dire. Voilà ce que je veux dire. Voilà ce que je veux
3: dire. Je vous explique. Ok. Vous l'aurez sûrement vu passer. Ça, c'est les applaudissements.
4: Portrait de cette femme va vous choquer. Elle s'appelle Filia Chimpasa, membre de Sauvons la RDC de Joseph Kabila. Elle va vous choquer. En public, elle parle de la paix, mais en coulisses, ce qu'elle fait en coulisses dans le silence. Mais non, Naoki passe. Teuka.
5: Dans l'arène politique congolaise, le nom de Chimpasa évoque instantanément le Grand Nord Kivu, la résistance de la

0: intérêts personnels. Filia Chipassa connaît bien les réalités de Beni et Butembo et ne manque jamais en public d'y dénoncer l'insécurité chronique. Malheureusement, en coulisses, elle s'en sert pour mieux jouer son jeu. Sur les terrains, elle appelle à la mobilisation pour la paix dans le Nord Kivu, pleure les victimes de massacres. Dans les salons politiques, elle s'aligne dans les positions qui affaiblissent l'autorité de l'État dans une période de guerre d'agression. En participant à des initiatives comme celle de Sauvons la RDC, Filia Chipassa montre clairement qu'elle n'a jamais travaillé pour la paix, mais pour sa poche. L'opposition est un droit, mais quand elle s'aligne sur les agendas de ceux qui profitent de la guerre de l'Est, elle devient un relais. La population du Nord Kivu, fatiguée par de promesses non tenues, observe ces jeux de dupes que fait Filia Chipassa avec une méfiance grandissante. On ne peut pas demander la fin de massacre à Beni le matin et le soir pactiser avec le réseau qui alimente les conflits.
1: Voilà la situation résolue dans la République démocratique du Congo. Quand je dis que même dans la Union sacrée, il y a beaucoup de des gens Oyo Bazali na bango pour Félix Tshisekedi, ce sont des gens Oyo Bazali kokosa Félix baza koloba na moiba en présence à tout le monde, il dit voilà qu'il va changer constitution, mais ceux qui ba kei na butu ba fandi place na bango moko baza kolinga kutu likamba kotu na ba changer honte parce que baza na tendance bango pe ba koma lobby wana kuna ba koma ba président ya République démocratique du Congo. 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Non, ce n'est pas vrai, eza situation moko chaotique. Donc je crois que peuple congolais na pesi bino situation oyo ezole kana kata nini. Malgré interpellation ya ministre ya koyana ni ya il y a Belge ou à Kendegi na Congo, mais na cheli bino pe susu et wuti na Union africaine. Donc les Belges n'ont rien à voir na Union européenne. Les Belges n'ont rien à voir na situation ana. Même situation ana a déjà ba sepeli na yango ya trop, ba lobby ki babanda ba émigré babanda Tunisie, ça doit ki mbongo sur 60 millions babanda voir na kata Tunisie. Mais sachez-le bien, je veux vous dire que nous les noirs, on n'est pas aimé les noirs ba africains noirs ya sud ya côté anino dans ba Maroc, on n'est pas respecté, surtout en tout cas, Tunisien, en Algérie, on n'est pas respecté. Donc, boyebi que na Libye, bah comment on te gaba noir comme esclave. Donc, je crois que il faut retirer attention, mingi na baba kamwana, parce que bango baza ko kendika kana. C'est parce que moi je dirais bon matabo kita, comment tu peux arriver à côté quand mutuno esclave na 21e siècle tout que tu na nino. Voilà ma situation au Zoulé Kanakati ya République démocratique du Congo. Voilà na zone sous la radio centrale d'Anvers, Nabandi, beaucoup l'andassé, beaucoup l'andassé, bien.

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1: 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On est presque à la fin de notre émission, on laisse la place à Radio Cafard.

dodo, c'est terminé. Je suis presque prête et ça va beaucoup mieux. Je mets mon Shetland rouge ou bien mon Shetland bleu ?

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